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2: Achtung, fertig, los!
3: Alle, die jetzt noch hier sind, hören genau zu. Wir würden gern einen Blick in eure Portemonnaies werfen. Das Ganze ist natürlich freiwillig, aber wer nichts zu verbergen hat, der braucht sich auch keine Sorgen machen.
4: Wer sitzt hier?
5: Oskar sitzt da.
4: Wo ist dein Portemonnaie, Oskar?
5: Ich hab keins.
6: Und das hier?
4: Freunde, wessen Platz ist das?
7: Ich kann Ihre Empörung sehr wohl verstehen, Frau Novak, aber Sie wissen nicht, wie lange das hier alles schon so geht. Es gibt an unserer Schule leider Leute, die klauen alles, was sie zwischen die Finger kriegen, und zwar einfach so.
3: Wir haben ja eine Null-Toleranz-Politik und das bedeutet, dass wir jeder Kleinigkeit nachgehen.
4: Ich gehe jetzt hier mit meinem Stift diese Namensliste ab und alles, was du tun musst, ist zu nicken.
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8: Ich fühle mich ziemlich unwohl dabei, dass hier einfach heimliche Videoaufnahmen von uns gemacht worden sind.
9: Ach, sie sind doch alle...
10: Ist alles okay?
9: Hey!
11: Mein Sohn klaut nicht. Denn wenn er klaut, brich ihm die Beine.
12: Willst du mich an meinen Namen nehmen?
13: Hier werden ganze Existenzen vernichtet, bloß aufgrund irgendwelcher Vermutungen.
14: Schämen Sie sich.
13: Dein Blödsinnismus, den kannst du einfach so aussagen.
15: Was sind das für Meinungsverschiedenheiten?
16: Was im Lehrerzimmer passiert, bleibt im Lehrerzimmer.
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17: Em 2005, por ocasião do 60º aniversário da libertação de Auschwitz, uma resolução das Nações Unidas designou o dia 27 de janeiro como o Dia Internacional em Memória das Vítimas do Holocausto. A palavra Holocausto é de origem grega e significa sacrifício pelo fogo. É utilizada para descrever a perseguição e o subsequente assassínio em massa de 6 milhões de judeus europeus por parte do regime nazi e dos seus parceiros. Neste podcast, vamos explorar a história do que aconteceu na Europa antes e durante a Segunda Guerra Mundial. O antissemitismo já era um elemento central da ideologia nazi antes de chegarem ao poder. Mas a era do Holocausto começou em janeiro de 1933, quando Adolf Hitler e o Partido Nazi tomaram o controlo político na Alemanha. A partir desse ano, os nazis começaram a aplicar uma política estatal de repressão contra os judeus, que consistiu em roubar a sua propriedade, privá-los dos seus direitos e retirar-lhes a cidadania. Durante o pogrom da Kristallnacht, de 9 e 10 de novembro de 1938, foram assassinados 91 judeus. Foram queimadas pelo menos 1.400 sinagogas e 30 mil judeus foram detidos e levados para campos de concentração. A Segunda Guerra Mundial eclodiu menos de um ano depois. Durante o conflito, a Alemanha nazi e os seus aliados e parceiros mataram quase 2/3 dos judeus europeus através de condições de vida letais, maus-tratos brutais, tiroteios e gazeamentos em massa, bem como campos de extermínio especialmente concebidos, conhecidos como campos de concentração. Foram assassinados 6 milhões de judeus. Entre 1933 e 1945, o regime nazi e os seus aliados também visaram outros grupos, incluindo os ciganos, as pessoas com deficiência, o povo eslavo, os homossexuais e os membros de determinados grupos religiosos e políticos. A história do Holocausto cigano e Sinti continua a ser amplamente desconhecida entre o público em geral. Entre 250 e 500 mil pessoas foram vítimas do genocídio dos ciganos, que perfaziam entre 1/4 e metade da população cigana e Sinti antes da Segunda Guerra Mundial. O número exato é desconhecido, uma vez que muitas das famílias de vítimas não comunicaram a morte dos seus entes queridos e os autores dos crimes apagaram os registros dos seus assassínios. O Holocausto, também designado Shoah, terminou em maio de 1945, quando as forças aliadas, nomeadamente o Reino Unido, os Estados Unidos, a União Soviética e a França, derrotaram a Alemanha nazi na Segunda Guerra Mundial. Em 27 de janeiro de 1945, o Exército Vermelho libertou o campo de concentração e de extermínio de Auschwitz. Numa série de ofensivas, os aliados entraram nos campos de concentração e libertaram os prisioneiros sobreviventes. Os aliados encontraram e libertaram também os sobreviventes das chamadas Marchas da Morte. Estas marchas forçadas, controladas pelas SS, consistiam em obrigar grupos de prisioneiros de campos de concentração judaicos e não judaicos a evacuar os campos a pé. As Nações Unidas defendem que a educação sobre o Holocausto e o genocídio é necessária para promover a educação para a cidadania mundial, ajudar as pessoas a tornarem-se pensadores críticos e cidadãos responsáveis, que valorizam a dignidade humana e o respeito por todos e rejeitam todas as formas de preconceito. A UE quer preservar a memória destes trágicos acontecimentos na história europeia e promover iniciativas de sensibilização para a memória das vítimas do Holocausto. Financia igualmente programas para promover a investigação sobre o Holocausto. Em dezembro de 2015, a Comissão Europeia nomeou uma coordenadora para a luta contra o antissemitismo. Em 2018, a UE tornou-se um parceiro internacional permanente da Aliança Internacional para a Memória do Holocausto. E o Conselho adotou uma declaração sobre a luta contra o antissemitismo e uma abordagem comum em matéria de segurança para proteger as comunidades e instituições judaicas na Europa. 3 anos mais tarde, em 2021, a Comissão Europeia adotou também a sua primeira estratégia da UE para combater o antissemitismo. O Parlamento Europeu assinala todos os anos o Dia Internacional em Memória das Vítimas do Holocausto e tem adotado muitas resoluções sobre o antissemitismo, o racismo, a xenofobia e outras formas de intolerância, crimes de ódio e discurso de ódio. Vejamos algumas delas. Em 2017, os eurodeputados adotaram uma resolução sobre o combate ao antissemitismo, incentivando os Estados-membros a promoverem o ensino sobre o Holocausto nas escolas. O Parlamento manifestou igualmente a sua preocupação com o aumento do antissemitismo, salientando que o racismo e a xenofobia não são opiniões, mas sim crimes. Uma resolução de outubro de 2018, sobre o aumento da violência neofascista na Europa, chamou a atenção para o aumento da violência contra os judeus e instou os Estados-membros a combaterem a negação do Holocausto, incluindo a banalização dos crimes cometidos pelos nazis e pelos seus parceiros. Na sua resolução de 2019 sobre a importância da memória europeia para o futuro da Europa, o Parlamento apelou à educação para promover a diversidade da nossa sociedade e da nossa história comum, incluindo a educação sobre o Holocausto e os regimes totalitários e autoritários que causaram sofrimento humano e violência e dividiram a Europa durante meio século.
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10: Le budget à long terme de l'Union européenne est aussi appelé cadre financier pluriannuel. Mais de quoi s'agit-il concrètement? Ce cadre permet à l'Union de planifier et d'investir dans des projets à long terme et fixe le montant qu'elle peut investir dans différents domaines d'action. Ce budget permet d'aider non seulement les villes, les régions et les entreprises, mais aussi des millions d'étudiants, des milliers de chercheurs ainsi que des ONG. Il contribue par exemple à rendre l'alimentation plus saine et à améliorer les routes, les chemins de fer et les aéroports, mais aussi à assainir l'environnement et à renforcer la sécurité aux frontières extérieures de l'Union européenne. 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Et dans cet épisode, nous allons découvrir plus en détail ce qu'est le cadre financier pluriannuel.
14: Le cadre financier pluriannuel, ou CFP, c'est en quelque sorte le plan budgétaire à long terme de l'Union européenne. Il fixe les priorités et les limites de dépenses de l'Union pour plusieurs années, en veillant à ce que les ressources financières de l'Union soient conformes à ses objectifs politiques et économiques. Actuellement, la durée du CFP est de 7 ans. Le CFP définit la structure des budgets annuels et contribue à équilibrer les intérêts divergents des pays de l'Union. Le budget à long terme alloue des ressources financières dans divers domaines, notamment le financement des régions les moins développées, les subventions et le développement rural, l'aide humanitaire et les investissements dans les transitions vertes et numériques, ainsi que dans la politique étrangère de l'Union.
10: Commençons par un brin d'histoire. La Communauté économique européenne et la Communauté européenne de l'énergie atomique ont été créées en 1957 par les traités de Rome. Elles étaient alors financées par les contributions des États membres. En 1970, la décision relative aux ressources propres a doté la Communauté économique européenne de ses propres ressources. Le concept du CFP a été développé en réponse à une série de crises budgétaires dans les années 80, lorsque le Conseil et le Parlement européen ne parvenaient pas à se mettre d'accord à temps sur le budget de l'année suivante. Le premier accord interinstitutionnel sur un plan financier pluriannuel a été conclu en 1988. Mais ce n'est qu'en 2009, avec l'entrée en vigueur du traité de Lisbonne, que l'accord interinstitutionnel s'est mué en cadre financier pluriannuel, un acte juridiquement contraignant.
14: Le CFP actuel couvre la période 2021-2027 et fixe le budget de l'Union à plus de 1200 milliards d'euros. Ce budget soutient les priorités de l'Union telles que la transformation verte, l'innovation numérique et la relance après la pandémie. La création du budget actuel à long terme a été un processus complexe. Lorsque les négociations ont commencé en 2018, l'Union européenne était confrontée à plusieurs défis majeurs tels que le retrait du Royaume-Uni de l'Union et la nécessité de financer de nouvelles priorités comme l'action climatique et l'infrastructure numérique. Puis, la pandémie de Covid-19 a éclaté. Après d'intenses négociations, le CFP a été approuvé à la fin de l'année 2020. Il a été associé au fonds de relance Next Generation EU, qui s'est levé à l'époque à 750 milliards d'euros afin de reconstruire les économies de l'Union les plus durement touchées par la pandémie. L'instrument de relance Next Generation EU a changé la donne en introduisant une combinaison de subventions et de prêts pour soutenir les pays de l'Union.
10: Le CFP actuel définit les priorités de dépenses de l'Union européenne pour la période 2021-2027. Les principaux domaines d'intervention sont les transitions vertes et numériques. Un financement important est réservé aux initiatives climatiques. Et l'Union vise à ce qu'au moins 30% des fonds du budget et de l'instrument Next Generation EU financent des objectifs liés au climat. Non seulement l'Union européenne soutient les transitions écologiques et numériques, mais elle fournit également des financements pour que toutes les régions de l'Union bénéficient de la croissance. Comment ? Grâce à des mécanismes tels que la Faculté pour la reprise et la résilience, qui est la pièce maîtresse de l'instrument Next Generation EU, ainsi qu'au Fonds de cohésion et au Fonds européen de développement régional. La recherche et l'innovation sont aussi au cœur du budget à long terme. À cet effet, l'Union vise à renforcer des programmes tels que Horizon Europe. Une partie du financement est allouée à la défense et aux relations extérieures, ce qui renforce les capacités de l'Union en matière de sécurité et de coopération internationale. Le CFP est resté adaptable et flexible face à de nouveaux défis tels que l'inflation, les crises énergétiques et les tensions géopolitiques.
14: En février 2024, le cadre financier pluriannuel a été révisé pour répondre à l'évolution de la situation politique et économique. Ces changements ont été motivés par la nécessité de s'adapter à l'inflation ainsi que par la guerre en Ukraine qui a exercé une nouvelle pression sur les ressources de l'Union. Il a également fallu modifier le budget en raison des crises énergétiques et de l'augmentation des dépenses dans le domaine de la défense. L'Union a donc décidé d'allouer des ressources supplémentaires pour renforcer sa défense et soutenir l'Ukraine dans le cadre du conflit en cours. Dans divers secteurs, notamment l'énergie et les infrastructures, les coûts ont augmenté. Pour en tenir compte, l'Union a dû s'ajuster en fonction de l'inflation. Elle a également réaffirmé son engagement en faveur de la transition écologique et des investissements technologiques, en consacrant davantage de fonds aux énergies renouvelables et aux infrastructures numériques.
10: Le cadre financier pluriannuel n'est pas décidé uniquement par les pays de l'Union. Il est soumis à un processus d'approbation rigoureux dans lequel le Parlement européen joue un rôle crucial. Voici comment cela fonctionne. Le CFP est adopté selon une procédure législative spéciale. Le Parlement doit donner son accord avant que le Conseil n'agisse. En tant que l'une des trois principales institutions budgétaires de l'Union européenne, le Parlement doit également veiller à ce que les dépenses des budgets annuels de l'Union respectent les plafonds fixés dans le CFP. En outre, le Parlement examine chaque section du budget pour s'assurer que le financement est conforme aux objectifs de l'Union, tels que l'action climatique, l'innovation et la cohésion sociale. Le Parlement a également un rôle décisif à jouer dans toute révision à mi-parcours ou révision du cadre, telles que les modifications apportées en février 2024, en veillant à ce que les dépenses de l'Union continuent de refléter l'évolution de ses priorités. En bref, si les pays de l'Union dominent souvent les discussions sur le CFP, le Parlement européen a une influence considérable sur l'élaboration des résultats en veillant à ce qu'ils reflètent les besoins des citoyens et les objectifs à long terme de l'Union.
14: Alors que l'Europe continue de faire face à de nouveaux défis entre tensions géopolitiques et pressions économiques, le cadre financier pluriannuel demeure essentiel pour trouver la voie à suivre. La récente révision de 2024 montre comment le cadre doit s'adapter pour garantir la stabilité et la croissance de tous les pays de l'Union, tout en s'attaquant aux crises mondiales.
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